0: Je vous défends.
1: Merci, là, j'ai réussi à...
0: Ok, c'est ça.
1: Je vais me faire un mouvement, je vais me faire un mouvement.

0: Mais faut rien.
1: Tu fais une night.
0: Faut rien, par exemple, une night.
1: Ça veut dire faire une night.